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Olivier Bombardier qui vous souhaite une excellente soirée, un bon samedi soir également. Je suis avec vous jusqu'à minuit ce soir à O95.5 et jusqu'à demain, si vous l'avez manqué aujourd'hui, là, ils vont vous attendre sur le site de Dégelé en fête. 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

Ça a été confirmé cette semaine d'une triste nouvelle que je vous annonce ça si vous ne l'avez pas vu ou entendu sur nos ondes. Il n'y aura pas de resto à la plage de Digely cet été malgré la fermeture. Ben, la ville précise que si le site va demeurer quand même accessible au public. Mais la municipalité lance également un appel aux personnes intéressées à exploiter le restaurant pour la saison.

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Excellente soirée tout le monde. Bon samedi soir, Rémi Bombardier qui est avec vous jusqu'à minuit en remplacement de Jason à O95.5. 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

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Les braves Batistiques du Témiscouata reçoivent pour leur match les Industries des Jardins du Kamouraska. Fait que ça n'a pas manqué demain au parc Denis Bouchard dès 19h. Allez encourager en grand.

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Olivier Bombardier qui vous souhaite une excellente soirée, un bon samedi soir également. Je suis avec vous jusqu'à minuit ce soir à O95.5 et jusqu'à demain, si vous l'avez manqué aujourd'hui, là, ils vont vous attendre sur le site de Dégelés en fête. 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

Ça a été confirmé cette semaine d'une triste nouvelle que je vous annonce ça si vous ne l'avez pas vu ou entendu sur nos ondes. Il n'y aura pas de resto à la plage de Digely cet été malgré la fermeture. Ben, la ville précise que si le site va demeurer quand même accessible au public. Mais la municipalité lance également un appel aux personnes intéressées à exploiter le restaurant pour la saison estivale 2027. Tous les détails sur montemiscouata.com.

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0: C'est ça la toune.
1: Excellente soirée tout le monde. Bon samedi soir, Aurélie Bombardier qui est avec vous jusqu'à minuit en remplacement de Jason à O95.5. 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À ne pas manquer à O95.5 avec Richard.
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Excellent dimanche à tout le monde. Élie Bombardier qui vous accompagne ce matin à O95.5 en remplacement de Jason. Là, je connais beaucoup de personnes là, qui vont partir en vacances, là, que ce soit mes collègues qui ont déjà pris des vacances, comme Jason qui prend des vacances cette semaine, et même la semaine prochaine. 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

L'école, c'est fini. Il faut trouver des activités pour les jeunes. Ben, j'aimerais vous inviter à aller faire un tour à l'expérience Aster. Donc, c'est le musée qui est ouvert.

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On commence déjà à retravailler demain. Faites pas le saut parce que dès 6 heures demain matin, puisque ce n'est pas la voix de mon collègue François-Joseph qui va vous accompagner dans les 100 000 matins, c'est Mathieu Guimond qui sera là, qui prend le relais pendant la semaine de vacances de François. Et c'est un rendez-vous. Ben oui, c'est un rendez-vous, là, les 100 000 matins. Là,

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2: Oh. Ben, salut tout le monde. Bon dimanche matin. Merci de choisir les stations hauts du réseau Arsenal Media. Merci surtout d'être à l'écoute de ce show radio qui s'appelle Les Grands Bazous édition Weekend. Je suis en compagnie de Sylvain Caron.
3: Toujours fidèle.
2: Technique, le roi du jeu de mots.
3: Ouais. OK. Parce que, ben, on va vous tourner tantôt un immense classique de Supertramp et j'allais faire la petite joke. Ben, ça a été pas mal Supertramp un peu partout à travers le Québec avec la pluie
2: tombée.
3: Dans notre
2: boîte, qu'il y a eu de la pluie beaucoup. Ah, à peu près partout région. Au Québec.
3: De ben, façon, tout le monde y a goûté un petit peu à sa façon.
2: Oui. Alors, ben, on commence ça, tiens, avec Supertramp.
3: J'irai pas plus loin que ça, là. Tu me regardes, là, maintenant, ça arrête, là.
2: Breakfast in America, le meilleur de la musique. C'est toujours ici, à Oh!

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2: Oh. Ben, c'est un grand classique de Pat Benatar qui va jouer dans quelques instants. Ça s'appelle Hit Me With Your Best Shot de son album Crimes of Passion, qui est son plus intéressant, selon moi. C'est une chanson qu'on peut entendre beaucoup, beaucoup dans les matchs de baseball, de football.
3: De hockey.
2: Ben oui, peut-être même pendant la Coupe du Monde de soccer.
3: Ouais, c'est ton jamais.
2: C'est le genre de pièce, un peu comme We Will Rock You ou We Are the Champions.
3: C'est vraiment des hymnes sportifs.
2: Exactement. Alors, voici Pat Benatar avec Hit Me With Your Best Shot, le meilleur de la musique. À l'heure du déjeuner, c'est ici, à O.
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0: Dans quelques instants, on va avoir une chanson de Lynyrd Skynyrd qui s'appelle Sweet Home Alabama, comme Sylvain disait. C'est une belle chanson de, pour rouler le long du fleuve.
1: Sérieux? Puis, c'est une chanson de road trip, ouais. Ni plus ni moins. Donc, c'est des gens qui sont sur la route. En étant prudent, on monte le volume.
0: Ah, écoutez, quand il fait beau, mais là, il fait pas beau.
1: Ça va changer vite.
0: Hey, aucun des trois auteurs de la chanson qui vient de l'Alabama, c'est particulier quand même.
1: Oui.
0: Van Zandt et Rossington viennent de Floride, puis Ed King de la Californie. Mais leur chanson, c'est Sweet Home Alabama qu'on écoute dans un instant au meilleur de la musique.
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1: Ben, la Coupe du monde de soccer, on entre dans la phase des 32, 16e de finale. On est parti avec 48 équipes au début. Là, il en reste 32. Premier match de cette série-là aujourd'hui.
2: Et c'est le Canada, rien de moins, qui va affronter l'Afrique du Sud. À faire attention à l'Afrique du Sud, qui a causé la surprise dans son match précédent. On ne les voyait peut-être pas nécessairement aussi loin en date dans la compétition. Ils y sont. Et c'est le seul match présenté aujourd'hui. Il est fort à parier qu'il y a bien du monde qui sont à l'écoute des grands bazous, qui ont peut-être pour souvent regarder un match de soccer qui vont le faire cet après-midi, okay. 15h.
1: Le seul du tournoi d'ailleurs aujourd'hui. Seul match exactement. Présenté. Canada, Afrique du Sud à 15h. Ça se poursuit avec des Stone Temple Pilots, Interstate Love Song au meilleur de la musique.
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2: Oh. Dans une chanson de Blink 182 qui s'en vient, ça s'appelle What's My Age Again, et le bassiste du groupe dit, c'est ça, un peu son autobiographie, il a passé sa vingtaine à agir comme un adolescent idiot.
3: Il est pas tout seul.
2: C'est lui qui le dit, là.
3: Oui.
2: J'agissais comme un gros bébé gâté dans un corps d'adulte. Et il y a plusieurs chansons de cette formation qui font allusion, en fait, à la maturité, mais plutôt au manque de maturité. Ce sont d'éternels adolescents Blink-182. On les écoute avec What's My Age Again, au meilleur de la musique.
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2: Niagara pour conclure cette émission. Ça s'appelle 1 million d'années. Nous, on va suivre le match de la Coupe du monde de soccer cet après-midi, 15h.
3: Mais ça, puis on va en reparler, bien sûr, dès lundi, parce que c'est notre prochain rendez-vous.
2: Et on est de retour demain midi, 13h. Ben, c'est ce que tu viens de dire.
3: Oui, c'est parce que tu viens de dire exactement ce que j'ai dit.
2: Ça me prend du temps à comprendre. Demain, midi, pour les grands bazous. Salut tout le monde. Salut, Sylvain.
3: Salut.
2: Bye.
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1: Bon dimanche, merci d'avoir choisi. Oh, mon nom est Chuck, je m'installe pour les prochaines heures. Et pour moi, c'est une petite dernière avant les vacances, fait qu'une petite fébrilité. Même si on est dimanche, pour moi, ça file comme si c'était un vendredi. On a de la grosse musique pour fêter ça, Stargazing, Miles Smith s'en vient. On aura aussi dans les prochaines minutes, Simple Plan, I'm Just a Kid. Quel classique, c'est là dans les prochaines minutes. Le temps de s'offrir le dernier hit de Somber Homewrecker sur le meilleur de la musique.

Jabouzi est capable de faire autre chose que des chansons de party et de bar. Il est aussi capable de faire des chansons qui parlent de santé mentale et c'est le cas de Good News. Et ce single-là avait le rôle ingrat d'être le single d'après un bar song et il a été capable de sortir des sentiers battus. Lui qui a décrit ses difficultés liées à sa santé mentale et ses tentatives infructueuses de faire face à ses problèmes en buvant de l'alcool, se décrivant comme un homme au bar qui confesse ses péchés. Et on l'a dans les prochaines minutes. C'est Gagné au Chabouzi, s'en vient en haut.

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à venir un bloc un peu plus new country avec du Vince Lemire et Morgan Wallen en réserve. On aura aussi du Smash Mouth pour nous mettre un sourire au visage avec I'm a Believer et The Lumineers avec OA s'en vient dans les prochaines minutes. Eux qui seront du Festival d'été de Québec le vendredi 10 juillet prochain. Et pour l'instant, c'est Zombie Young Blood sur le meilleur de la musique en haut avec Chuck qui te souhaite un bon week-end, un beau dimanche.

0: Shark et Jam Machine, ça mène sa toute dernière. Il y a un petit son années 90 là-dedans, c'est vraiment bien belle fun. Et il y a une chose qui est le fun avec Linkin Park, c'est que peu importe la tune qui va jouer, elle va être bonne. On a New Divide qui s'amène, tune qui avait servi pour être sur la soundtrack du film Les Transformers Revenge of the Fallen. C'est sorti le 18 mai 2009. C'est tout un hit. On va se remémorer ce classique de Linkin Park tout de suite après ça.
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va être très varié dans les prochaines minutes. Une petite touche acadienne avec Sal Barbe qui sera là. Du rock avec Lenny Kravitz et American Woman. Un peu de dance avec The Chainsmokers avec Coldplay pour Something Just Like This. Et juste avant le dernier hit d'Alex Warren, Fever Dream, sur le maire de la musique à haut.

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1: AC/DC va être de passage à Montréal très prochainement. Et c'est vraiment dans les groupes qui est sur ma liste de bands que je veux absolument voir. Là, que le temps commence à presser un peu. Là, pendant un moment, j'ai eu peur parce qu'il y avait des ennuis de santé avec le chanteur. On pensait peut-être que la carrière était finie. Eh bien non, ils sont de retour. Et c'est sur le Power Up Tour que AC/DC va être de retour au Québec, au Parc Jean-Drapeau. Ça se passe au mois de septembre prochain, le 12 pour être précis. Ils s'en viennent avec Back in Black sur le meilleur de la musique à haut.
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Qu'est-ce que t'as pensé du repêchage du Canadien de Montréal? Tu peux m'écrire là-dessus. Je suis bien curieux de savoir ton opinion. Il y a le 1er juillet par la suite qui s'en vient pour les joueurs autonomes. Et celle-là, c'est un choix de première ronde, certains, cette tonne-là. Blur et Song 2 sur le meilleur de la musique. Oh!

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0: Avec la Coupe du monde de soccer en ce moment, il s'en passe des choses, c'est dur de tout suivre. Et il y a une chose qui retient l'attention, c'est pas un match, c'est pas un joueur, c'est pas un pays, c'est la sauce ranch. C'est la folie, la sauce ranch en ce moment, ça retient l'attention, c'est la vedette en ce moment de la Coupe du monde. Il y a des pays qui ne connaissaient pas la sauce ranch, pour nous autres, c'est banal. Ben oui, la sauce ranch, on sait c'est quoi. Tandis que les pays européens, asiatiques, de l'Amérique du Sud, qui ne connaissaient vraiment pas ça, et ils ont découvert ça dans les stades, restaurants, bars sportifs. Et là, ils sont devenus accros. Ils ont voulu en ramener chez eux pour certains. Et les aéroports sont obligés de faire des rappels que de la sauce ranch, c'est considéré comme du liquide. Tu peux pas amener ça dans l'avion, dans tes bagages à main. Donc, on voit des agents de sécurité qui recalent ces gens-là, qui calent de la sauce ranch devant la sécurité. Tant qu'à l'avoir payé, ils veulent pas la perdre. Ils calent de la sauce ranch. Les images sont incroyables. Des images surréalistes. Je sais pas s'ils connaissent la sauce aigre douce. Ce qui est sûr, c'est qu'on écoute Bittersweet Symphony. C'est les Verve qui s'en viennent à haut.
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Boulay s'en vient dans les prochaines minutes et on a Benson Boone qui sera là. Lui qui a présenté un nouveau single vendredi dernier. Et dans le vidéoclip, on peut l'apercevoir avec Alex Earl, qui est une influenceuse américaine. Et là, les rumeurs sont parties. Est-ce qu'il est en couple avec Alex Earl? On le sait pas. Ce sera à déterminer. Mais ce qui est sûr, c'est que son dernier single, The Time of My Life, parle de rupture amoureuse. Avec là, il est peut-être déjà remis. On sait jamais. On a maintenant Dracula et Tame Impala. C'est sur le meilleur de la musique. Au bon dimanche!

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1: Le groupe Evanescence va être au Centre Bell le 30 juin prochain. Le décompte est vraiment commencé. On s'approche pas à peu près. Ils s'en viennent avec Afterlife. On va se mettre un peu dans l'ambiance en avance. Et on a une tune iconique de karaoké, un crowd pleaser qu'on appelle. C'est-à-dire que les gens l'adorent. Capote, ils veulent la chanter, mais pas juste la chanter, là, la crier quand c'est dans un stade ou quand c'est dans un karaoké. Je parle bien sûr de Mr. Brightside, The Killers qui s'amène

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Malloran et Miles Smith s'amènent avec Drive Safe. Justement, si vous êtes sur la route, soyez prudents. Et la prochaine tune, elle fête son 25e anniversaire cette année. L'album All Killer No Filler a fêté son 25e anniversaire au mois de mai dernier. C'est Sum 41 Into Deep.

0: On a les Red Hot Chili Peppers qui s'en viennent en 7 dimanches. On aura aussi Fall Out Boy, Thanks for the Memories. Ça, l'été, c'est parfait pour accumuler des souvenirs. Effectivement. Donc, on va retourner en 2007 avec Fall Out Boy. Et on a aussi un gros phénomène viral en ce moment. Ils sont partout sur les réseaux sociaux, se sont fait connaître sur TikTok, avec un son à la Cage the Elephant, un peu à la Neighborhood, mélangé avec du Ozier. Tamper City sort un nouvel album cette année, leur premier en carrière. Et ils sont déjà sur la map avec Self Aware. Ça sent bien sur le meilleur de la musique à haut.
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La sens-tu, la chaleur? Ça, c'est Glass Animals qui s'en vient avec Heat Waves. Ils amènent cette vague de chaleur. À ce début d'été, back in the saddle, on aura du Low Combs qui s'en vient aussi. Et on se claque un gros classique de Red Hot Chili Peppers de 2002. On retourne il y a au-dessus de 20 ans avec ce gros hit qui s'appelle Can't Stop. 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
1: C'est quoi tes projets en ce moment? Je veux le savoir en ce dimanche. Mathieu, Maxime et Simon qui sont sur la route en ce moment et qui sont à l'écoute du meilleur de la musique et de ce week-end. Je vous salue les boys. Merci d'être là. On va avoir de la musique de Road Trip, justement. Mars on it, Marshmallow s'amène. Et on aura aussi, dans les prochaines minutes, une toune de bonne humeur. Ça, c'est une vraie toune de fin de semaine de 2013. The American Otters avec The Best Day of My Life. Oh!
0: Ce qui s'en vient, encore des...

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Marimé Clément-Jean, qu'on vient d'entendre en haut. Marimé qui préparait un album complet de musique country. Ben, hâte d'entendre ça. Pour l'instant, c'est Bloodline, Jelly Roll et Alex Warren sur le meilleur de la musique en haut.

Nouveauté pour Shaboozy. Il a repris la formule gagnante de A Bar Song, une tune qui parle de party et de rencontrer ses amis au bar. C'est Call Girl qu'on écoute sur le meilleur de la musique. Oh. 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

0: Ça a été une grosse semaine dans le monde du jeu vidéo avec les précommandes qui ont commencé pour le nouveau GTA 6. Et là, ça veut dire que probablement, il n'y aura plus de report. On a la date du 19 novembre d'encercler. Ça ne devrait pas changer. Je touche du bois, je croise les doigts. On fêtait aussi le 30e anniversaire de la Nintendo 64 et de Super Mario 64, un jeu qui a marqué ma génération. Et aussi, c'était le 35e anniversaire de Sonic, le hérisson bleu, qui a maintenant sa série de films au cinéma avec Jim Carrey, des films qui fonctionnent vraiment très, très bien. Fait que là, je suis pas super bon en maths, mais 35 ans, ça nous amène à 1991. Et que ça passe vite. Et justement, on a une toune de l'année de naissance de Sonic dans les prochaines minutes. De 91, Right Here, Right Now, Jesus Jones s'en vient.
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À venir en haut, la reprise d'Africa, de Weezer. On aura aussi du Youngblood, Zombie, ça s'en vient. Et on passe d'un band de Vegas à un autre. On vient d'entendre Imagine Dragons. Et là, c'est Panic at the Disco. I write sins, not tragedies. Sur le meilleur, la musique à haut.

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1: Différentes ambiances à venir dans les prochaines minutes. En haut, on aura du pop-punk californien avec Basket Case. Et on aura le whisky du Tennessee avec Red Stapleton et White Horse. Ça s'en vient dans les prochaines minutes. Et quand j'ai parlé de Californie, je pense souvent à Sublime, la musique ensoleillée, la musique pour soit faire du skateboard ou bien être bien évaché sur la plage. Et le dernier album est sorti au mois de juin et j'ai vraiment adoré l'album au complet. Puis je pense qu'ils ont bien ciblé le premier single parce que je pense que c'est pas mal ma tune préférée.

Voyage, la musique de Pina Colada. Margarita. Hey, premier album en 30 ans pour Sublime. Et ils s'en viennent avec de 96 What I Got en haut.

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Jean Leloup a joué mur à mur pendant la Saint-Jean cette semaine. Il s'en vient avec I Lost My Baby. On a Gone, Gone, Gone, grosse collaboration de David Guetta, Teddy Swims et Tones and I. Et pour l'instant, une reprise qui a vraiment marqué ma génération. Ça m'a fait découvrir la chanson originale aussi de Boys of Summer, la version des Atteries qu'on écoute sur le meilleur de la musique. Au bon week-end!

0: Dans les prochaines minutes, c'est une première historique, le premier match de l'histoire du Canada en éliminatoire à la Coupe du Monde. Ça se passe à partir de 15h contre l'Afrique du Sud. Le Canada qui se débrouille très bien dans ce tournoi-là. On brise des barrières avec la première victoire de leur histoire, 6-0 contre le Qatar. C'était jamais arrivé qu'on gagne un match en Coupe du Monde. Et là, on pourrait peut-être gagner un premier match en éliminatoire de toute l'histoire du soccer canadien à la Coupe du Monde. Il y a même des Québécois dans l'équipe. Si je me fie au dernier match, il devrait y avoir 3 Québécois dans l'alignement, c'est-à-dire le gardien Maxime Crépeau. Il y a Nathan Saliba et Mathieu Choignard qui devraient être du 11 partant si on se fie à l'alignement du match dernier. Et on va avoir une toune de circonstances à porter chance aux Canadiens tout au long de son parcours en série cette année. Donc, ça pourrait être la même chose pour le Canada. Fix You Complet s'en vient.
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The Offspring s'en vient et Somber pour Homewrecker. Le temps de s'offrir peut-être le numéro 1 du Billboard qui a coûté le moins cher à produire. Une cinquantaine de piastres et le tour était joué. C'était lancé Old Town Road qu'on écoute. C'est Lil Nas X et Billy Ray Cyrus à O.

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1: À venir sur le meilleur de la musique à haut, de la musique pas mal variée. On va avoir du pop-punk avec Yellow Card, Good Charlotte, Blink 182 s'en vient. On aura aussi du Sugar Ray, Fly, ce sera là. Et I Love Rock'n'Roll, tout de suite après ça.

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Charlotte et Yellow Card pour Bedroom Posters. Le drum est bon parce que c'est Travis Barker qui fait la batterie et qui produit l'album au complet de Yellow Card. Et justement, tant qu'à parler du drummer de Blink, écoutons du Blink 182. C'est le Rock Show sur le maire de la musique. Oh.

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Le chanteur Beck a sorti une nouvelle chanson et là, c'est vraiment tout le monde qui est influencé par le country. Il collabore sur cette nouveauté intitulée Ride Lonesome avec l'auteur, compositrice, interprète Ciara Ferrell. Ça donne ceci.

0: collaboration qui est sortie vendredi dernier, c'est mollo. J'ai hâte de voir la réaction sur cette chanson-là. On s'offre son gros classique en carrière. Loser s'en vient en haut.
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Les régions de Lanaudière et la Côte-Nord seront à l'honneur dans les prochaines minutes avec Arpin Lépine et Joseph Poirier. Il y a Renegades et Ex-Ambassadors qui s'en vient. Le temps d'écouter Fever Dream d'Alex Warren sur le maire de la musique à haut.

0: 5.
1: En fin de semaine, c'était le repêchage de la Ligue nationale de hockey. Et ici, en haut, c'est que des choix de première ronde. On a Pepper Roach, Wake Up Colin qui s'en vient. On a aussi du Macklemore pour Ken Oldos. Et R.E.M. s'en vient en haut.

On salue toutes les Julies à l'écoute. Patrice Michaud s'en vient avec Julie Revient. Julie s'en va. Et juste avant, c'est Green Day. Good riddance, time of your life. Sur le meilleur de la musique à haut. Avec Chuck qui te souhaite un beau dimanche.

0: C'est la chanson de l'été 2026, est officiellement lancée. On peut passer à Fever Dream, qui pourrait se qualifier. Il y a Dracula de Tame Impala, qui performe très bien en ce moment. C'est d'ailleurs le numéro 1 de notre Hit 15. En ce moment, je pense aussi à la nouveauté de Shaboozy, Car Girl, qui est sur la même recette gagnante qu'un bar song. Elle s'en vient, elle est vraiment bonne. Si tu l'as pas encore entendu, manque pas ça, c'est là dans les prochaines minutes. Et ce qui est sûr, c'est qu'une des tunes de l'été 2014, c'était Robin Schulz et Waves. Ça s'en vient à haut.
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toujours relaxant du Daniel Bélanger. On va continuer à faire évacuer le stress avec 21 Pilots, Stressed Out, sur le meilleur de la musique. Oh, bon dimanche!

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1: Je te dis, on est aussi international que la Coupe du Monde et c'est l'Irlande qui va être à l'honneur dans les prochaines minutes en haut avec Niall Horan, un Irlandais qui a participé à X Factor pour par la suite se faire regrouper avec d'autres participants pour créer One Direction. Et maintenant, il fait une carrière solo. Ses racines irlandaises ressortent plus avec son matériel en solo et ça paraît sur Drive Safe avec Miles Smith. Et un autre groupe irlandais, c'est U2 avec Sunday Bloody Sunday. On est justement un dimanche. Ça sent bien dans les prochaines minutes.

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chance pour moi, une petite semaine d'absence, mais tout va être là. Les hits, le Hit 15 samedi prochain en plus, prochain week-end, c'est un spécial road trip, que des grosses tonnes de char. Fait que ça vaut la peine de rester à l'écoute. Demain matin, ton rendez-vous pour bien commencer la semaine, c'est 6 heures avec les 100 000 matins. Mon nom est Chuck, et quelle belle façon de partir en vacances avec du Sublime, Santeria, goodbye!

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tout le monde, là, je veux pas que vous faire, que vous fassiez le saut là, demain matin dès 6h parce que la programmation régulière recommence et ben on recommence à travailler. Mais il y a du monde qui prennent des vacances. Oui, demain 6h dans vos 100 000 matins, c'est pas mon collègue de travail François-Joseph qui va vous accompagner. C'est plutôt Mathieu Guimond qui prendra le relais pendant la semaine de vacances à François. Donc c'est un rendez-vous demain 6h dans vos 100 000 matins. Oui, puis bien évidemment, on souhaite bonnes vacances à François. Repose-toi bien.

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